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2: 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Nous avons compris que nous avons mis la prononciation dans le domaine, tant que nous avons mis les médias, nous avons mis la vite pour nous titrer.
3: La notation, comme je me suis dit, c'est que nous avons mis les médias, et nous avons mis les médias. 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